0: Ouais, des références, moi, j'en ai.
1: Hein? On vous écoute.
0: Je sais pas, Cool and the Gang.

0: pas, c'est que vous y connaissez rien en musique.
1: Écoutez, j'ai pas l'impression d'être totalement inculte dans le domaine musical, même si je connais pas votre souche.
0: Non, Cool and the Gang.
1: Et vous? Vous connaissez Chopin, Schubert, Berlioz?
0: Moi, si je connais Berlioz. Vous, là, ça m'étonnerait que vous connaissiez Berlioz.
1: Pourtant, je suis un spécialiste.
0: Ah bon? Vous connaissez qui, là?

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